0: ありがとうございます。ありがとう
1: ございます。

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0: nothing.
1: Deux mesures, je tiens une chose, 49.23.5, réception. 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

0: centrale pour l'accident sur Saint-Charles, 259-17, 259 à Chine-le-Pété.
1: Mais 2h39, 259.

0: gens sauvés de leur mie à l'exception de 243 pour un accident avec des dégâts matériels seulement, c'est des abus.
1: 21 à 43, 243.
2: 22. 21 à 43, 243.

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0: Mais ça, je pense, c'est ce qu'il y a. Mais ça, c'est un rond, mais ça, c'est un prêt. Ouais, je suis en train de descendre, je vais vraiment en gros.
1: À droite.

0: 400 ans.
1: Ça prend
0: 400 ans pour l'intervention de la roche infection, 230-430. Plus 22 pour VUPS. 23
1: ans, tout ça, ça fait 400 ans.

0: pas la nouvelle antenne, et merci en question de proposer un petit peu de 50 et la zone des pailles. Par contre,
1: c'est un peu de la zone des pailles.

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0: en fait, déjà, parce qu'on se déplace pour réussir des cons sur la lettre de route.
1: Pardon, tu fais un métier, ça fait un massif.
0: 200 mètres de 4.

0: Ça va, écoute.
1: Ça va, l'officier Laval, quand les requis?
0: 4 enfants que je viens avec un code.
1: 23h53, 4 enfants.
0: Je suis désolé, je suis désolé.

0: Bon, tu m'arrives dans cette deuxième étage, j'ai détaché de tous les côtés, j'ai rien d'apparent. Le 272 est fait, 472 est en location et le 272 est actif sur un
1: réseau. 335, 272.

0: 1500. En vrai, du sol, 275.
1: 275, ça fait un 25 de l'électrification. 275, on peut être sur champ. Aucun dommage au bâtiment.

Hi.

0: Vous avez bien le temps que je m'exemple.
1: J'ai connu 2005.

0: Sí, la mano, Juan Raúl.
1: Juan Raúl, ¿tú sabes que se va?
0: Je suis pour le 144. Le 145, bah, je suis la plus grande.

1500 pour le 37 48 avenue de Val. On va conseiller le 1075. Le parlement en façade a été réparé. Et on va envisager des services du 9050 pour accumulation excessive.

0: Vous avez donné tantôt de 75, j'avais compris que c'était 1947. Je vous remercie, si c'est en urgence pour le 950.
1: Je vous remercie, si c'est en urgence pour le 950.

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0: 472, centrale.
1: Centrale 2,
0: 472. 472, 272. 10-5, libéraux, la base commandement 5.

0: 25
1: minutes 5:45.

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0: 136 EPC, le 135 va être au com, et l'unité qui va activer son RV, j'imagine que ça va être le même qu'au début, là, on nous a mentionné tout le monde sur le 5 sur 2.
1: Merci, 5.

0: factor and pull and down
1: further. Enfin, ça, ça 43.
0: Jusqu'à 47.
1: 2h32. 143.

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0: Je viens de parler à 271, PC, active le répéteur.
1: 331,
0: 271. 471, 431, 431, 431, 431.

Hey, Asheville Fed, quand on vient à la 225 MPT, je fais pas mettre vos communications dans la même activité. Regardez, vous avez.

0: 1277
1: Hôtel 233, vous répondez au 7077 0777 boulevard Newman, à l'intersection du boulevard Guy Bouchard et du boulevard Ingénieur. Vous répondez, point d'alarme générale, en opération qui aurait été rétablie du 48 Johnson Controls pour son client Best Buy, sur l'intervention 33-115, catégorie 4, secondement 4.
0: 233-64, on est 17, il n'y a rien de pareil, le 233 est PC, le prochain 400 va être au com, je vais
1: tuer moins vite. La 5L48, c'est 233.

133, 233 pour le 70-77 devant Newman, à l'exception du 233 pour un système d'alarme défectueux, soit un 10-22. On avait besoin d'une 1050 urgent pour incapaciter de regarder le panneau.

0: en effectif réduit sur l'appel sur de Bordeaux.
1: Centrale, vous répondez au 4210. Centrale 210, vous répondez au 4240 de 4240 rue de Bordeaux, entre la rue Marianne-Est et la rue Rachel-Est, pour la général en opération. 10 carotte, la ville de Montréal, pour l'école Jeanne-Mance, pour l'intervention 26-11-1-1. Prenez note que le 216 a été ajouté en support au 447 qui est effectif réduit, catégorie 4, sur commandement 6.
0: 226, 24, 25.
1: Centrale 226.

0: Centrale de 155.
1: Centrale
0: 255. Centrale 255, on va libérer le commandement 3, on va être 5.
1: À 7h38, 255.

0: centrale 155.
1: Centrale
0: 255. Centrale 255, on va libérer le commandement 3, on va être 5.
1: À 7h38, 255.

0: Allô, 250.
1: De 50, c'est ça?
0: Centrale 250, vous répondez au 3789 rue Bélanger pour un 9 écho 2 pour un garçon de 3 ans sur Père Alpha.
1: De 16.
0: 749, 250.

0: Centrale appel 265. Centrale 265 pour le 410-410-90e avenue 1043, risque d'infection. Prendre les mesures appropriées, le patient a la fièvre.
1: 205-104.
0: 752-265.

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la 6e rue de la 7e rue. Pour une maison remplie de fumée, le 1040 ne trouve pas la source du 1040 de cellulaire. Pendant le 257 a été ajouté en section 457 à effectif réduit, catégorie 4. Direction catégorie 1 sur le commandement 4.

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1109 de la route transcanadienne, transversale rue Hood. Prenez la main d'opération à la zone 1 et 3. 1040 en compagnie, alarme 4 pour son pied Nissan Canada, plan d'intervention 54-5, 1043 matière dangereuse. 1043 liste disponible à la réception, catégorie 4 sur le commandement 5.

0: À 8h42 pour le 2056. Centrale au 256, vous êtes dépêché au 4452, boulevard des Sources pour un bâtiment sur le commandement 3. Dans 43-256.
1: Centrale au 213, 10-3.
0: Centrale 213, 10-4 pour le 10-3. 43-213.

Okay.

0: 242,
1: 5 étages, rien apparent, le 223 PC, j'active la rue, le 464.
2: 8h57, 223.

0: centrale 2105.
1: 2105, papa.
0: Centrale 2105, vous répondez au 391 rue des Aubles à l'appartement 2 pour un 09 écho 1 pour féminin 28 ans, RCR en cours, sauveur alpha.
1: 2105, 24, 16.
0: 9 heures de 2105.

Dans les conventions, c'est les cas, mais je m'en ai dit que le temps serait comme un enfant.

0: Ça fait un moment d'intro.
1: Ça va, je vais rouler 126. 126, 6 fois.
0: Le 126, 10-4 pour le 10-3.
1: Ça fait 126.

0: deux en ligne centrale.
1: Centrale 10-1.
0: Deux en ligne centrale. On est 6-7. L'ordinateur véhiculaire répond pas au changement de statut.
1: À 9h12, 215, transmettez vos changements de statut via Pierre Alpha.
0: Prends les effets.

0: 13 30 sur ma route de section 214 pour les stands de Madame de Cherchy pour des carreaux de 22.
1: Pas mal, 214.

0: 223.
1: Le 23, 200.
0: Centrale au 223, vous êtes dépêché au 278-278 de la rue de Turgeon pour un appel premier répondant sur PR Alpha.
1: 223-24.
0: Le 22-223.

Nous avons 10 minutes.

0: this.
1: Deux cent soixante-six.
0: Vous répondez au 3452 3452 de la rue Evelyne pour un appel premier répondant pour un 13 Charlie 2 pour une femme de 64 ans, consciente, respire. Très étourdie, son taux de sucre est bas. À 9h39, 266.

0: sans faire 242.
1: Sans faire 10, un 242.
0: Sans faire 242, 1099, il y a incapacité de dégager les poids respiratoires.
1: 9h45 pour le 242.

0: 135-66. 135-66 va être disponible pour les appels incendie, mais disponible sur le 1864 dans le secteur du 64-55.
1: À 9h46 pour le 566.

0: de Saint-Jean par rapport à Saint-Jean. Enfin, deux fois, je suis sur Saint-Jean.
1: Pour le 9650 avenue de Saint-Jean par rapport à Saint-Jean, c'est industriel de grande superficie, rien d'apparent. 263 est ici, avec le 9653
0: communication. 9651-2963.

0: centrale, le 472, le 472 est 10-5.
1: Centrale au 472, vous êtes encore indisponible pour votre fit test.
0: Soixante-douze, 10-4.
1: 9h51, 472.

0: été identifié par un ruban jaune lors d'un appel précédent 10-22.
1: 10-22-257.
0: D'une patrouille de travaux publics qui est passée par là, qui avait eu un visuel, qui avait transféré leur tour d'appel au SPVM. On avait plus de 40 citoyens.

0: It sounds like the whisper, you know, hearing you. 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Pour mes parents, c'est pour ça que j'ai 21. Bon, je mets toujours une alliance pour qu'on vous en fait un écho au rez-de-chaussée au sous-sol. Ça peut être à toi, comment mon enfant.
1: Vous avez un problème de fièvre, on est 17, il y a un balance, c'est 204 PC, 23, moi je suis un 14 ans.
0: Vous rentrez 204.

0: 5227 pour le 674417 pour le bâtiment commercial au premier résidentiel de Rouen-Vienne, le Rennes apparent 227 est ici, mais tu veux arriver le 647 aux communications.
1: 227 pour le 527?
2: Ok.

0: Hello. Hello.
1: Hello,
0: Et de 53,
1: 53, 53, 53.

0: Faut que t'inquiète, après, là, on va être 5, on est quand même à 3.
1: Vous
0: avez 204? 4203 centrales?

0: Premièrement, l'opération à la zone 1, possiblement des tests, on a tenté de, un rappel, aucune réponse. Le 240 et la compagnie Alarme Protection pour son client résidentiel, genre intervention 47-5, catégorie tech, en commandement 4.
1: Sur 547.
0: Genre 18-247.

0: Appareil 409.
1: Appareil 409.
0: Appareil 409 pour le 32 Bélanger, 17, le 409 EPC. Assume les communications, il n'y a rien d'apparent. Il s'agit d'un bâtiment commercial de 5 étages, puis c'est évacué en centre.

0: Lake Dakota. Southbound, changement de d'adresse pour la 415 Mont-Royal Est et à l'exception du 216 pour fumer légère de temps.
1: Vous avez 22 minutes.

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0: Alright,
1: Jeff, this is

Ça va, 26-262.

0: centrale au 236 de dépêche au 950, rue Pierre Lacroix pour un gaz odeur sur le commandement 13 pour le 236.
1: 236, 24.
0: 10h29, 236.

0: Du schaust dein Gabelschalter an. Je n'ai pas de problème avec mon ordinateur véhiculaire. Pouvez-vous me dire l'adresse exactement pour le PR?
1: Ou bien S?
0: 256, 4, 16.
1: Dans 39, 250.

0: quand la centrale, on est note que mon ordinateur véhiculaire est en fonction suite à une réinitialisation.
1: 10h44, 250.

0: 250 au Pierre Lacroix, à l'accession 237 pour des vérifications 222.
1: 247, 238.

0: 213 central.
1: Central, descend 213.
0: 213 central, 105.
1: 152, 213.
2: Pour le 128, Largo Bottineau, dans tous les états, je viens de faire 257
1: pieds.

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rentrer à 227 pour le chemin de carré avec Marie-Quinn, à l'exception du 227 pour une alarme de CO déclenchée par un press sur le système 222. 11h10 minutes.

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0: 441
1: centrale.
0: Centrale 441 et 10-5.
1: Au 29-441.

0: Charlo 213.
1: À l'écoute 213.
0: Centralo 213, 213.
2: 213, 200.
0: Centralo 213 pour votre intervention au 2893 rue de Rouen. Bâtiment 1075, balcon dangereux, revêtement brûlé à l'arrière avec absence de soleil au toit, section Bravo. Ossature partiellement à nu au troisième étage, section Bravo, risque de chute et propagation rapide de bâtiment numéro 21137. En fait, pour votre intervention, acteur en cours. Compte 213.

0: En face de ça, 233.
1: 33, le 233 est distinct dans son territoire.
0: Bonjour à 31-233.
2: Central, 440-105.
0: Bonjour à 31-440.
1: 538 central, 538
0: 105. On va à 31-538.

0: 267, central.
1: Central, déjà 267.
0: 267, central. 635, 37, numéro 8, 36.
1: On va à 32, 267.

0: 523.
1: Centrale de 5-423.
0: Centrale 423 pour le transship Square C, Georges-Étienne-Cartier. Ça va être à l'exception du 200 et 423. Pour un système d'alarme défectueux, et pour la même raison, on aurait besoin d'un 230. Il y a le 223 ou le 423 qui vont rester sur les lieux.
1: Donc, centrale au 423, le 230, c'est urgent.
0: 423, affirmatif.
1: On va prendre 423.

0: centrale au 538. Vous êtes dépêché pour un bâtiment à 2550-2550 boulevard Pimmins. Ça va être sur le commandement 3.
1: 538-10-4.
0: 11h36-538.

Ça prend le 272 pour répondre 2550-250 boulevard Timmins, à la section de la rue Chanson. Pour des étincelles dans une prise électrique, appartement 203-203, 1040 cellulaire, la note présente un plan FIT BGH 72-088 et un code d'accès à votre écran. 1044, catégorie 4 sur commandement 3. Heure 38, 272.

Jeff Armstrong,

0: Hasta el desastre. Après 230, le 230 et 649 pour prise de mesure à la DST.
1: Pas 54 à 230.

0: centrale, 230, 230, 5.
1: 12h16, 230.
2: 55 centrale, 55 et 25.
1: Cent trente-cinq.

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2: Centrale au 234, vous avez dépêché 49, le 4-9 est l'avenue Aberdeen, entre l'avenue Westmount et l'avenue Montrose. Ce serait pour une alarme incendie, zone 7-0, de 40 gardes pour une résidence TV catégorie 1, commandement 3.
0: 234, 4.
2: Nous avons 21-234.

Allô, 204, pour le 6405 des Ferries, vous demandez l'attention de Namur, ce serait ligne orange, direction Montmorency, pour une personne possiblement captive directement sous le train, urgence 116, je réponds sur quel moment 4 sens. 204, 204. 12h30, 204, centrale 261.

0: 9050 à Centrale.
1: Centrale 10 à 9050.
0: 9050, oui, 10-5.
1: 12h30, 9050.

0: 113.
1: 113.
0: Ajoutez le 113 avec le 204 et le 133 pour l'intervention des caries.
1: 245-113.

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1: Just on resist.

0: 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Moins de carrière entre le jeu et Rosange en haut pour une normale opération. C'est un talus pour son client d'une expérimentation catégorie 1, répondez sur commande d'entrée.
1: 227, 13.
0: 1255, 265.

0: 131-228.
1: 131-228.
0: 131-228, Texas, 228, please, 240, Alexander, reach your heading, let's see, for the number.
1: Central.
2: Central,
1: on va faire un changement d'adresse pour l'intervention PR. Ça va être en face du 1650 Saint-Louis.
2: Central,

0: Woody can eat this chip. Donc, je vais faire le 3 étages détaché, rien à parler de 260 BPC.
1: Non, ça a rien fait de 260.

0: 273, centrale.
1: Centrale 273.
0: 273, centrale, on aurait besoin d'un responsable de la commission scolaire sur les lieux pour faire recanasser une clôture.

0: Centrale au 250.
1: 250, c'est sûr.
0: Centrale au 250, pour votre intervention 7301 de la rue Beaubien, vous répondez pour un 9 écho 1, HR en cours.
1: On est 17.
0: Réveil de 250, 255.

0: 149.
1: Pour le 250 km, il n'y a rien d'apparent, 249
0: spaces. 3, 249.

0: 好，告诉大家。那
1: 直升
0: 机三千块钱。好，各位朋友，那除了直升机三千块钱，那个就是这样。那我来了，那个火星的 reach 的是什么？
1: 直升机三千
0: 块钱。
1: Assez service scolaire là.
2: 274 et on a trouvé un responsable finalement à l'école, donc 10-3 pour la demande.
1: Réserve 5-273.

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Tu es près de l'avenue Bonavista. C'est pour une alarme incendie en opération. On mentionne que ça sonne plusieurs fois depuis deux jours. Ça provient de la bombe de contrôle. Différentes cellulaires, catégorie 3, commandement 5.

0: Sputnik 117 et 117 PC, évacuation en cours. Prochain 400 au com, prochain 200 qui est arrivé.
1: 121, 127.

0: 3249, de dépêcher au 83 96 839 6 de la rue Birnam. De dépêcher pour un incendie à l'intérieur. Incompréhension au niveau du 1040, elle mentionne seulement qu'il y aurait un feu. 1040 cellulaire, catégorie 2 sur commandement 6.
1: Trésor 23, 249, centrale au 449, 255.
0: Centrale 449
1: est en route,
0: là, au véhicule, pour la situation. Trésor 23, vous êtes bien fait 16 maintenant.

0: 大家好。
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0: au 250.
1: 50 descend.
0: Centrale au 250, on va vous réaffecter à l'appel changement de priorité. Ça avait changé à prio 4, mais on s'est redevenu une prio 1.
1: 250 descend 4, on est 216.
0: 13h28, 250.

0: Non urgent pour l'initiation des issues de secours intérieures obstruées et du système d'alarme effectif. Une alarme déclenchée par destinée à l'appartement 205.
1: Central 231,

0: 222, 10-4, on va être plus 5 qui verront comme on en route.
1: Après, 222.

0: Southside 2350.
1: Southside 2350. Southside 2350.

0: 152-7, on est 10-17, c'est un immeuble de deux étages attaché à un bâtiment similaire. Rien d'apparent, 250 va être écrit, j'active mon RV, le prochain 400 va être au com.
1: À 13h42 pour le 250.

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Okay.

Je suis un citoyen qui dormait, il s'est réveillé, il a quitté les lieux de son principe de centre.

210, vous répondez 1991. Un 991 Terra Secours, sans entre Canning et Tatane. Répondez pour un début d'incendie. Four à l'appartement numéro 1, 1040 cellulaire, catégorie 3, vous répondez sur commandement 3.

0: de l'intérieur pour faire l'envie de ça. Quand on a tout mon état, j'arrive à rien. Et tout ça, tout mouille, puis c'est. Oui, oui.
1: Je suis en 24-203.
0: 203, 210, arrive, Saint-Pierre-Seigneur.

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0: Je suis en train de vous pour vous réveiller par les clés. Je suis sur 220, 420 pour une personne qui est dans l'ascenseur 72.
1: 420, 420.

0: Je vais faire 12
1: heures.
0: Et dans
1: 33,
0: 250.

0: Doris not have never had a problem. Deux cent trente-neuf centrales, 17 porte Marie-Essentielle de deux étages attachés secteur 2. Rien d'apparent, le 239 va être baissé.
1: On passe en plein. On peut trouver une chose en plein.

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0: pour le 553 chez Crossland aux Antilles des États-Unis, préparant le 500, le 257 PC, 457 pour communication avec le moins
1: 53-257, 255.

0: Je suis en train de voir l'arme sur le droit avec moi, Bennett, pour la responsable.
1: 240 000, est-ce que c'est
0: juste pour la même chose que la

0: 157.
1: Enfin, 257.
0: Correction pour le 1222, un problème électrique.
1: 155, 457.

206-200. Dans le 206, je réponds des 1481, un 481, boulevard Saint-Joseph-Est à l'appartement 5. Pour un 9, écho 1, 10-35 sur place possible, RCR 1.

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2: Alors, je vais demander de se rendre. Je ne sais pas de quel type de fil s'agit, si c'est basse tension ou moyenne tension.

suis en train de 155, vous êtes dépêché au 4 de l'avenue Victoria. 4 avenue Victoria, ce serait entre le chemin Bord du Lac et l'avenue Marianne. C'est pour un arrêt santé dans la zone 5, 1240 de TELUS pour une résidence privée catégorie 2 sur commandement 4.

0: pour les 4 Victoria. Bâtiment résidentiel, 2 étages. Il y a rien d'apparent. Le 255 est baissé et accès vers rien.
1: À 16h29, c'est une catégorie 2. Vous n'avez pas activé votre RV.
0: Okay.

0: De 24 atrás. De 24 atrás, nous avons des films qui couvrent juste pour les manœuvres.
1: 13 à 20 minutes, 223.

0: Pas de sœur.
1: Central au 223, vous répondez au 4550-4550 de la rue Saint-Émile. Direction Saint-Émilie, transversale du square, c'est Georges-Étienne Cartier. Un arme général en opération 1240, c'est l'heure, 4-1-3, commandement 3.
0: 2-23-2-4.

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0: Il dit, pour sortir un 234 en 25.
1: Centrale au 261 négatif, est-ce que vous en faites la demande et suivez que vous avez une gestion du

0: avec un 216.
1: Pas 216, prenez note pour Sherbrooke-Berry, on a mention d'armes blanches, aucune confirmation d'attendre les 10-35. On va toutefois vous dépêcher un véhicule 10-35 sur place. Donc veuillez, veuillez juger, là, puis faire la précaution là, une fois à 17, là, si vous jugez que c'est dangereux. On va dépêcher le 10-35 de le pouvoir attendre ces derniers.
0: 216, 10-4, 216.
1: 8h1, 216.

0: Après.
1: Je vous ferai un pour son dénier, c'est un peu de la

0: 250, c'est ça?
1: Centrale 220, vous répondez au 250-250 boulevard René-Lévesque Ouest, entre la rue Anderson et la rue Jeanne-Monde. Ce sera pour une alarme en opération, le bus 40 cellulaire, bus 44. Vous avez une présence d'un plastique pour le BGH 20-0-48, catégorie 4, commande en soi.
0: 224.
1: À 6h6-220.

0: 5,561.
1: Encore 2,561. 5,461.

0: 240 centrale.
1: Centrale 240
0: centrale pour le 175, avenue Lebrun, 240, 240, maximum effectif, bâtiment de institutionnel. Le deux étages, j'ai un appareil 240. Accessoire. 240 au premier.
1: 827, 240.

0: Alors,
1: là, 240.
0: Centrale
1: 240 pour le 30-75 Lebrun, à l'exception 240-440 pour un système valant déclenché par de la poussière de travaux,
0: 22. 230-440.

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0: So is this one?
1: Il y a un délai à jouer. Il y a tout à fait le commandement.
0: 276,
1: qu'est-ce qu'il y a

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